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0: Ferme tes yeux.
1: Ici, avec tout ça à regarder?
0: Ferme tes yeux, s'il te plaît.
1: Oh, Charles, est-ce que c'est beau? Mais tu n'aurais pas dû.
0: Pourquoi pas?
1: Bah, je sais pas, j'imagine que c'est ce qu'une femme doit dire dans un pareil moment.

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1: Bon, vu qu'il y a un piano ce soir, je ne résiste pas au plaisir de vous jouer un grand succès, quelque chose qui m'a beaucoup influencé dans, il y a quelques années. Succès, quoi. Un tube.

0: Vous reconnaissez? Un tube.
1: C'est percé.
2: Bonjour. Vous êtes en communication avec le répondeur des acédiques.

0: Alain.
1: Alain.
0: Alain Doulert.

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0: Moi, je dis qu'on peut mentir à son chien, par exemple, comme on l'adore, tu vois. Au lieu de dire « monte dans la voiture, on va chez le vétérinaire », ben on fait genre « juste monte dans la voiture » et c'est pas un mensonge, mais on le préserve un peu. C'est pas vraiment un mensonge non plus.
1: Je pense qu'on a le droit de mentir à tout le monde, en fait. Pas que ce soit si grave de pas vouloir faire souffrir quelqu'un ou de pas être toujours dans une honnêteté inflexible. Par contre, je pense que la seule personne avec qui

0: mentir à tout le monde à condition qu'on assume le fait qu'on ait menti après. Mais il y a pas de gens qui ont plus le droit de ne pas avoir de mensonges que d'autres.
1: Il faut juste savoir tenir son mensonge et surtout ne pas se faire rôder. Voilà. Et surtout mentir à sa mère, quoi. Parce que quand on a 16 ans, c'est la base.
2: Moi, je pense qu'on peut mentir à tout le monde, sauf aux gens dont t'es le plus proche. Parce que je pense que justement, ce qui fait une relation profonde et forte, c'est l'honnêteté.
3: On a le droit de mentir à des inconnus. Non, j'ai pas de numéro de téléphone. Oui, j'ai un mec, j'ai une meuf. On a le droit de mentir aux flics. On a le droit de mentir aux gens qui nous ont menti. C'est... Si tu m'as menti, je peux te mentir.
4: On peut mentir à tout le monde, en fait, par omission.
5: Du coup, moi, je suis pas pour mentir à des personnes importantes pour protéger quelqu'un. Parce qu'au final, on aura toujours ça sur la conscience. Et voilà. Faut pas mentir à ses amis, parce qu'au final, la vérité, elle se sait toujours. Et il vaut mieux une vérité qui blesse plutôt que de mentir. Et après, sur l'ordre familial, je suis un peu indécise.
6: Si on ment aux autres, il faut savoir pourquoi on ment. Si c'est pour maintenir une harmonie chez l'autre, alors le mensonge peut être légitime, je pense.
7: On peut mentir à ses hiérarchies quand ils sont incompétents.

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0: Et puis, d'un coup, grand ciel bleu, grand soleil. Et là, je me retourne et j'aperçois une araignée immense. Elle était grande comme le mât, hyper grande. Et là, elle me parle. Et je suis fascinée par cette araignée. Je vois ses yeux, elle me regarde. Elle est hyper autoritaire et là, elle me dit...
1: Dois trouver une écharpe rouge. C'est ta mission. Il faut que tu trouves une écharpe rouge.
0: Et après, je sais plus du tout ce qui se passe. Et juste, je me réveille avec cette araignée dans la tête et cette mission d'aller chercher une écharpe rouge.

La restauration rapide? La bouffe rapide pour tous? Pas toujours très digeste tout ça.

0: Ça vous intéresse la télévision? Je donne des cours du soir. Je pourrais vous prendre comme stagiaire.
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1: Ça ne vous dérange pas si j'approche ma bouche?

0: apprends. 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Oui. 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
1: La javel du football, chanson de comptoir.
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1: J'y vais.
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1: Mais mondial de foutre. 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
1: 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Allez, Footix.
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0: S'il vous plaît, monsieur, dessine-moi un pigeon.
1: Tu veux pas plutôt un mouton ?
0: Oui, un mouton, ça court très vite et j'aime pas quand ça court très vite. Et moi, je cours plus vite.
1: Non, parce que un mouton, c'est...
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0: égoïste.
1: J'ai fait un rêve. C'était très très étrange. J'étais dans un bus, un grand bus. J'étais seule dans ce bus. Je ne sais pas qui conduisait ce bus. On se promenait dans des petites routes de montagne. C'est un petit peu comme si j'avais été dans une carte postale avec des montagnes rondes partout autour de moi. Puis à un moment, sur la droite, il y avait un pont. Rond aussi, lui. Un pont en arche, un pont en fer.

0: Et puis, l'instant d'après, j'étais sur le pont, toujours dans mon bus. C'était très, très, très étroit. Le sol était en verre. Et là, c'était très, très, très inquiétant parce que même du coup, le sol du bus était devenu transparent. Tout était transparent. Donc en dessous, il y avait beaucoup, beaucoup, beaucoup de vide. Et en fait, c'était tellement inquiétant que je me suis...
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0: vais vous raconter l'histoire du petit chaperon rouge.
1: Je peux faire le petit chaperon rouge, moi. Je peux faire le petit chaperon rouge.
0: Pourquoi pas?
1: Chouette, je suis le petit chaperon rouge. Je suis le petit chaperon rouge. Je suis le petit chaperon rouge. Je suis le petit chaperon rouge. Oui.
0: Il était une fois une petite fille à qui sa maman avait offert une cape avec capuche toute rouge. Depuis ce jour-là, tout le monde l'appelait le petit chaperon rouge.
1: C'est moi petit chaperon rouge, c'est moi petit chaperon, c'est moi petit chaperon, c'est...
0: Et le loup l'a mangé. Burp.

0: déjà donné 1000 francs, donc je te redonne 1000 francs, je te donne 1000 francs. Je te donne 700 francs, qui sont normalement 1000 francs, moins 100 francs, ça fait 900 francs.
1: Et moi,
0: moins
1: je suis 200 francs
0: que Josir va te donner.
1: Mais je te les fais aussi,
0: je
1: te
0: donne 1000 francs aussi. Je te donne 2000 francs, mais
2: moi,
0: je
2: suis 1000 francs,
0: je te donne 1000 francs.
3: Ça, t'avais 550 francs.
1: Pas de 500 balles. Pas de 500 balles.
2: Attends, il faut...

0: J'ai fait un rêve. J'ai rêvé que j'étais barman à l'Assemblée. Et donc je servais des politiciens que je connaissais pas. Jusqu'au moment où il y a Gérard Larcher qui est arrivé, donc le président du Sénat. Et donc je lui ai servi une bière. Et il a commencé à boire comme un gros dégueulasse, à faire des bruits de bouche et tout, à en renverser de partout. Et en fait, quasiment tout le reste du rêve, c'était moi qui resservais Gérard Larcher, qui se comportait comme un gros dégueulasse, et moi qui devais nettoyer le bar avec un chiffon. Et ça, je sais pas combien de temps ça a duré, mais pour moi c'était un rêve qui était assez long quand même.
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écoute-la, cette voix dégueulée sur les ondes. Cette voix venue tout droit du territoire des ombres. Cette voix immonde qui prend du poids et des galons. Qui sait comment se faire mielleuse pour séduire dans les salons. Cette voix au milieu

0: c'est moi, Jacques Chirac. Non, okay. Je plaisante.
1: Ouais, un peu révolutionnaire, un peu contestataire.
2: J'ai manifesté pendant près d'un mois contre les lois qui sont passées là, et effectivement, oui, j'ai levé le poing.
3: Ils sont extrêmes.
2: Parfois.

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ou bien encore acteur, et même chanteur d'opéra, et même aussi aventurier. Mais j'ai épousé ma voisine de classe, ma voisine de palier.

travailleurs, ils sont contents d'avoir l'eau chaude, le chauffage central et puis l'électricité. Mes frères sont fonctionnaires, toutes mes sœurs sont secrétaires. On s'invite une fois dans l'année pour un anniversaire, mais on sait pas quoi dire.

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0: Moi, je dis qu'on peut mentir à son chien, par exemple, comme on l'adore, tu vois. Au lieu de dire « monte dans la voiture, on va chez le vétérinaire », ben on fait genre « juste monte dans la voiture » et c'est pas un mensonge, mais on le préserve un peu. C'est pas vraiment un mensonge non plus.
1: Je pense qu'on a le droit de mentir à tout le monde, en fait. Pas que ce soit si grave de pas vouloir faire souffrir quelqu'un ou de pas être toujours dans une honnêteté inflexible. Par contre, je pense que la seule personne avec qui on doit être dans la vérité crue et avec qui il ne faut pas arrondir les angles, c'est soi-même. Parce qu'il n'y a rien de pire que le déni.

0: mentir à tout le monde à condition qu'on assume le fait qu'on ait menti après. Mais il n'y a pas de gens qui ont plus le droit de ne pas avoir de mensonges que d'autres.
1: Il faut juste savoir tenir son mensonge, et surtout ne pas se faire rôder. Voilà. Et surtout mentir à sa mère, quoi. Parce que quand on a 16 ans, c'est la base.
2: Moi, je pense qu'on peut mentir à tout le monde, sauf aux gens dont t'es le plus proche. Parce que je pense que justement, ce qui fait une relation profonde et forte, c'est l'honnêteté.
3: On a le droit de mentir à des inconnus. Non, j'ai pas de numéro de téléphone. Oui, j'ai un mec, j'ai une meuf. On a le droit de mentir aux flics. On a le droit de mentir aux gens qui nous ont menti. C'est... Si tu m'as menti, je peux te mentir.
4: On peut mentir à tout le monde, en fait, par omission.
5: Du coup, moi, je suis pas pour mentir à des personnes importantes pour protéger quelqu'un, parce qu'au final, on aura toujours ça sur la conscience. Et voilà. Faut pas mentir à ses amis, parce qu'au final, la vérité, elle se sait toujours. Et il vaut mieux une vérité qui blesse plutôt que de mentir. Et après, sur l'ordre familial, et bah, je suis un peu indécise.
6: Si on ment aux autres, il faut savoir pourquoi on ment. Si c'est pour maintenir une harmonie chez l'autre, alors le mensonge peut être légitime, je pense.
7: On peut mentir à ses hiérarchies quand ils sont incompétents.

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1: La photographie, c'est la vérité. Et le cinéma, c'est 24 fois la vérité par seconde.
2: Chronique cinéma. Avec un film réalisé en 1984 par Denis Granier de Fer, Réveillon chez Bob. Le petit Jérémy essaie par tous les moyens de réunir ses parents séparés. Il fait croire à son père Louis que sa mère vit en concubinage avec un certain Bob, qui les maltraite tous deux. La nuit du réveillon, Louis décide de se rendre dans la résidence où habite son ex-femme pour donner une leçon à ce fameux Bob, qui est en réalité un simple ami de son ex-femme. Mais les choses ne se passent pas tout à fait comme prévu. Retrouvons dans l'extrait qui suit Jean Rochefort, Guy Bedos, Agnès Soral, Michel Galabru, Bernard Fresson et Thierry Magnier.
3: T'es pas là, circuler.
4: Ah, c'est toi.
3: Sortez avec moi. La petite dame n'entre pas, hein.
5: Mais en quel honneur?
3: En l'honneur des cocus, jeune fille. Ici, on ne tolère que les cocus, rien que les cocus.
5: Bon, ben alors...
3: Vous vous portez garant?
6: Mais comment? Oui, absolument.
5: Ben oui, je sais, cocu et grotesque, merci.
3: Puisque je te dis que c'est du provisoire.
5: Provisoire, mes fesses.
3: Calme-toi, Douglas, calme-toi.
7: Calibre 36. Une arme défensive, d'accord, mais tout de même, casser une voiture de ce prix-là... Dites, monsieur Jérémy, vous trouvez pas que votre jeu de piste, là, il tourne au vinaigre? Et puis c'est pas tout, à l'heure où je vous parle, il pactise avec le maboule de la tour Pivoine. Moi j'avertis, hein, on va aux ennuis. Tiens, qu'est-ce que je disais?
8: Du sang. Du sang.
7: Allô, allô, il y a du sang partout.
9: Ouais, vous allez me goûter ça.

0: C'est pas pour les lopettes.
1: Bon. Lilou, hein? Lilou, Liliane Martin, vous dites, hein? Non, non, je ne vois vraiment pas.
2: Enfin, je suis pas fou. Tout à l'heure, il m'a dit... Tout à l'heure, vous m'avez bien dit que vous tiriez sur tous les enfants. Vous êtes planté ou quoi?
1: Non, monsieur. Seulement voilà, dans cette lutte, je suis tout seul, moi. Vous savez combien il y a de braillards dans cette cité fleurie? Près de 1200.
2: Alors, je fais ce que je peux. Mais il y a forcément un ou deux qui m'échappent.
3: Et si je vous dis Jérémy?
0: Alors là, je réponds feu.
3: Pardon?
0: Le petit Jérémy des Cyclamènes? Un salopio, un venin, une pourriture.
3: Je vous remercie, c'est mon fils.
2: Ton fils? Quel fils?
4: Et le mensonge continue.
3: Mensonge, pudeur, appelez ça comme vous voudrez. Bob m'a tout pris, ma femme, mon enfant. Je suis plus qu'un chagrin devant vous.
2: Mais c'est dégueulasse.
4: Bah dis donc, il n'est pas bobo, votre Bob, hein.
2: Puisque question refus, votre Jérémy, c'est vicieux.
3: Un pauvre petit bonhomme. Que voulez-vous, c'est une moitié d'orphelin. De mon temps, il était calme. Il lisait des livres. Mais avec Bob, il a connu la radio à fond, les hurlements, les coups sur la tête. Et sans doute, ce qu'a Jibi là. Près du vide ordure. C'est terrible, une séparation. J'ai pourtant tout fait pour que ça se passe bien avec Madeleine. Alors mettez-vous à sa place. De temps en temps, c'est plus fort que lui. Il met le nez à la fenêtre et il hurle. Il libère ses petits poumons, quoi. Et ce cri que vous prenez pour une agression, c'est un chant, un appel au secours, une complainte.
0: Moi, je pouvais pas savoir.
2: Hein, tout ça?
0: Ça change tout.
2: Là. Bon, alors finissez votre verre et on va libérer le martyr.
4: Papa est un enfant. Comédienné, menteur et hanté. Jaloux, chatouilleux, possessif.
5: Et armé.
4: Oui, c'est ça, Loïc.
5: C'est la première fois?
4: L'arme à feu? À ma connaissance, oui. Je comprends pas. D'ordinaire, il casse les murs avec sa tête.
5: Souvent?
4: Chaque fois qu'on déménage, deux fois par an, c'est sa moyenne. Il nous a largué, maman et moi, comme des chaussettes. Voilà maintenant 5 ans. T'as qu'à compter.
5: Quelle constance!
4: C'est plus fort que lui. On lui appartient, moi et maman. Alors il suffit d'agiter un... n'importe quel Bob dans les jupons de Madeleine. Et la garantie, papa est prêt à désosser la planète.
5: C'est splendide. C'est diabolique.
4: Je l'ai lu dans Science et Vie. L'imagination, c'est héréditaire. De plus, je vous apprends rien, hein. Les enfants de divorcés sont souvent déchirés. Incontrôlé, incontrôlable. De jaguar à kiwi, de jaguar à kiwi. Alerte blanche.
1: Blanche? Attendez, blanche. C'est laquelle, celle-là?
4: Bon, j'arrive.

0: A.
1: Na.
0: Cro.
2: Nick.
3: Démocratie représentative.
4: Démocratie participative.
3: Quelle différence

0: Le pouvoir au peuple.
1: Accéder au pouvoir par la démocratie, c'est faire de beaux discours stériles en public. Mais combien de régimes sociaux inéquitables entre professions?
0: Le pouvoir au peuple.
1: Accéder au pouvoir par la démocratie, c'est exposer à son adversaire politique, comme au peuple, des promesses qu'on ne tiendra pas.
0: Le pouvoir au peuple.
1: Accéder au pouvoir par la démocratie, c'est entretenir des différences de salaire mensuel de 1 à 1000.
0: Le pouvoir au peuple.
1: Accéder au pouvoir par la démocratie, c'est séduire le peuple par la transparence et la franchise, le bon sens et la logique pour entretenir l'opacité et les secrets d'État.
0: Le pouvoir au peuple.
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plus facile à entendre qu'à voir, son chant est un simple ou ou sourd et régulier. Mâles et femelles possèdent un répertoire de cris assez varié. Il affectionne les bosquets de conifères et les vieux arbres des grands parcs.

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0: Et cette promenade classique nous emmène dans la splendeur de la musique sacrée. Avec la superbe messe en si bémol majeur de Franz Schubert, déployant un orchestre et des chœurs de très grandes envergures. Une œuvre peut-être un peu méconnue. Nous allons retrouver Carita Matila, soprano, Marjana Lipovsek, contralto, Jerry Adley, ténor, Robert Hall, basse, l'Orchestre Philharmonique de Vienne sous la direction de Claudio Abbado.

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1: Et si nous évoquions l'humanité? L'humanité, selon le journaliste, écrivain, humoriste libertaire, Pierre Desproges. 1939-1988.

J'aime beaucoup l'humanité. Je ne parle pas du bulletin de l'amicale de la lutte finale et des casquettes Ricard réunies. Je veux dire le genre humain, avec ses faiblesses, sa force, son inépuisable volonté de surpasser les dieux, ses craintes obscures des ténèbres, sa peur païenne de la mort, sa tranquille résignation devant le péage de l'autoroute A6. Il y a en chaque homme une trouble désespérance à l'idée que la brièveté de son propre passage sur Terre ne lui permettra pas d'embrasser tous ses semblables, et particulièrement Madame Lemercier et Yvette du Vésinet qui ne sort jamais sans son berger allemand, cette conne. C'est un crève-cœur que de ne pouvoir aimer tous les hommes. Les amis sont extrêmement rares et précieux. On peut faire du vélo avec eux, sans parler, pendant que le soir tombe négligemment sur les champs de blé, et on a même pas mal aux jambes dans les côtes. La caractéristique principale d'un ami est sa capacité à vous décevoir. Mais la déception profonde, la vraie, celle qui peut vous faire oublier le goût des grands Saint-Émilion, ne peut venir que d'un véritable ami. Par exemple, j'ai été déçu hier par mon ami Jean-Louis, qui est pourtant vraiment mon ami, puisque parfois nous ne nous parlons pas, même à pied, dans les sentiers de Picardie. Je venais de lui apprendre que j'avais acquis une petite chienne, une bergère. Allemande, certes, mais une bergère. Et lui, sans prendre le temps de réfléchir pour pas faire de la peine, il m'a dit en ricanant « Ah ah, t'as acheté un chien nazi, tu as mis un brassard SS, j'espère qu'elle est pas armée, ta carne !» Méchanceté gratuite. Tu sais très bien que tu ne risques rien de cette petite boule de poil, t'es même pas juif. Tu sais très bien que la seule bête féroce, le seul des prédateurs, le seul tueur pour le plaisir, la seule nuisance à pattes, se tient sur celle de derrière, afin d'avoir les mains libres, pour y serrer son fouet à transformer les chiots en miliciens bavants. Me faire ça à moi, Jean-Louis, à moi qui suis ton ami, et qui te l'ai prouvé, puisqu'une fois au moins, je t'ai déçu moi-même. Ensuite, les copains. Alors, les copains se comptent sur les doigts de la déesse Vishnu, qui pouvait faire la vaisselle en applaudissant le crépuscule. Ils déçoivent peu, car on en attend moins. Mais c'est quand même important qu'ils pensent aux saucissons quand le temps se remet au déjeuner sur l'herbe, et qu'ils viennent se serrer un peu pour faire chaud quand le petit chat est mort, ou pour faire des révérences à l'enfant nouveau. Les bons copains se comprennent à demi-mot, il règne entre eux une complicité de tireur de sonnette qu'entretient parfois l'expérience du frisson. Les relations se comptent sur les doigts des cœurs de l'armée rouge, mais on sera bienvenu de n'entretenir que les bonnes, c'est-à-dire celles sur lesquelles on peut s'appuyer sans risquer de tomber par terre. Quand on n'a pas de glaïeul, certaines relations peuvent faire très très jolies dans les soirées mondaines, à condition qu'elles soient célèbres ou stigmatisées de la Légion d'honneur. Il suffit alors de les appeler coco et de les embrasser gaiement, comme si on les aimait, et comme cela se fait dans mon milieu. Le commun ne manquera pas de s'esbaudir. Il arrive que certaines relations soient susceptibles de se muer en amitié, mais le temps n'a pas tout le temps de prendre à temps, le temps de nous laisser, le temps de passer le temps. Parmi mes relations, je compte un ministre en fin d'exercice, qui m'a demandé un soir l'autorisation de s'asseoir à ma table dans un pince-fesse pompeux. Je vous envoie l'adresse contre 12 timbres. Bien, ce ministre est devenu une relation, une camaraderie assez chaleureuse, encore qu'elle ne s'appuie que sur une prédilection commune, un peu futile pour la bonne chanson française. Enfin, les gens qu'on connaît pas. Les doigts nous manquent pour les compter. D'ailleurs, ils ne comptent pas. Il peut bien s'en massacrer, s'en engloutir, s'en génocider des milliers et des cents chaque jour que Dieu fait, avec la rigueur et la grande bonté qu'il a rendu célèbre jusqu'à l'embarrainer. Il peut bien s'en tronçonner des wagons entiers, les gens qu'on connaît pas, on s'en fout. Tenez, le jour du récent tremblement de terre de Mexico, le gamin de mon charcutier s'est coupé un auriculaire en jouant avec la machine à jambon. Bien. Eh bien, quand cet estimable commerçant évoque cette date, que croyez-vous qu'il lui en reste ? Était-ce le jour de la mort de milliers de gens inconnus ? Ou bien était-ce le jour du petit doigt ? Je verrais bien une cinquième catégorie où s'inscrirait unique la femme qu'on aime sur le bout des doigts parce qu'on la connaît par cœur.

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1: Identité.
2: Vous avez dit identité?
1: Qu'est-ce qui est une identité?
2: Une identité, c'est apprendre. Apprendre de mon père, de ma mère, de ma sœur, de si j'avais un marteau, de mon demi-frère, d'un ami, de grands-parents.
1: Qu'est-ce qui fait une identité?
2: Apprendre des livres racontant l'histoire d'ancêtres, de tribus, de clans, d'autres sociétés.
1: Identité.
2: Avoir une identité, c'est se façonner chaque jour, chaque nuit, en développant ce dont on est issu.
1: D'atomes, d'ondes cosmiques.
2: Qu'est-ce qui fait une identité aujourd'hui?
1: Une incessante évolution mentale, physique.
2: Mais qu'étaient-ce donc les identités hier sur la planète Terre?
1: Des communautés avec leurs particularismes.
2: Qu'est-ce qui feront demain les identités des êtres humains terriens?
1: Une uniformisation de comportement, d'idées, d'intelligence artificielle.
3: I...

Et c'est avec les sonorités de Yann Gélinek que nous terminons cette émission anachronique préparée par Henri Dieudonné Parju et Charles Hamel. Auparavant, vous avez pu écouter les chansons et musiques de Michel Bernard, Michel Magne, Coming Soon, Stéphane Lecante, Franz Schubert, Bunny Berrigan, Emiliana Torini, Martial Solal et donc juste à l'instant, Yann Gélinek. Vous avez croisé les textes de Coluche et Pierre Desproges. Nous avons eu plaisir à accueillir dans notre émission Catherine, Frédéric, Christian, Michel, Tangioval pour leur lecture et Marielle pour partager avec elle sa connaissance parfaite des hiboux moyens ducs. Enfin, nous vous avons proposé un extrait de l'excellent film de Denis Granier de Fer, Réveillon chez Bob. Et n'oublions pas la voix de Pierre

0: toute chose, prendre le recul est nécessaire, et si parfois certains auditeurs jugent l'émission anachronique trop sérieuse, c'est qu'ils ne l'ont pas écoutée jusqu'au bout.
1: Nous dédions cette émission à celles et ceux qui rêvent d'être réincarnés en pommes de terre.
0: En pommes de terre, oui, mais pour finir en frites. Ou pour se faire sauter.

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Je m'appelle Bernie Noël et j'aime bien les hyènes. Parce que la hyène, c'est un animal dont on parle jamais, alors que c'est un animal qui peut être très important. Parce que moi, je trouve qu'être ami avec une hyène, souvent, c'est plus important qu'être ami avec des vrais amis. C'est, elle vous protège. Si jamais il y a du danger, et ben, ouais, ben moi, je suis avec une hyène. Alors là,

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0: passage. C'est toi.
1: J'ai trouvé un caillou, il est le caillou de ma vie, il est mon caillou et je l'ai trouvé. Et d'un autre caillou je ne voudrais point. J'ai trouvé le point de ma vie et lui, il est le point et d'un autre je ne veux point. J'ai trouvé le point de mon caillou et j'ai trouvé la vie de mon caillou et mes mains ont trouvé le doigté de leur vie et moi, j'ai trouvé la clé de mon armoire et trouvé l'asphyxie de mon armoire et dedans aussi les draps de mon lit et puis... J'ai trouvé les draps de ma mort et le tissu de mes draps.

0: Moi, j'en conclurai que bon, ben voilà, c'est tout. Hein. Voilà, contre le racisme, pas de racisme.
1: Boire de l'eau.
0: Ouais, contre le racisme, buvez un verre d'eau, ça passera. Et avec une serviette froide sur le front, petite compresse avec deux Aspro, normalement ça devrait. Normalement, c'est réglé. Dans la demi.

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villes? Combien de villes faut-il pour faire un pays? Combien de pays faut-il pour faire une terre? Combien de terres

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J'ai fait un rêve. Un rêve qui se passait au bord de la mer, sur une plage, et puis un peu gris, pas très très chaud, une plage de petits graviers blancs. Puis j'étais là, je regardais au loin, je regardais l'horizon. Et puis, tout d'un coup, je vois sortir quelqu'un de l'eau. Alors, au début, voilà, je voyais pas bien. Quelqu'un de habillé en sombre, et tout qui sortait. Et puis, je vois cette personne qui s'approche vers moi. Ah, oh, c'était mon papy. Mon papy Paul, avec sa vieille cardisse grise qu'il avait tout le temps, tout l'hiver, et sa casquette sur la tête. Et qui s'avançait vers moi, les bras écartés. Et de grands sourires, il était content de me faire la surprise de venir me voir. Ah, oh, c'était magique.

Nous sommes au Moyen-Âge. Les lampadaires ne portent pas de pendu, mais la lune est éclatante. Je suis plein de félins dans l'angoisse environnante. Je rôde dans l'air. Tout espoir à inventer chaque jour est de marbre dans la nuit. J'en fais des maquettes, des plans, planètes, constructions, assemblages d'une inventivité festive, des futurs de fêtes foraines dans le vent à l'envers. Oh, la belle dans la bête, elle est ma création, par romantisme, handicap, violence. Oh, la beauté, l'espoir du beau au creux de la haine, violence ethnique, sociale, religieuse, mon œuvre. L'étendard étendu droit contre l'horizon, ô espoir, nous sommes au Moyen-Âge. La terre est une terre de goulag, dans tous les sens, à tout extrême. L'abondance, béante, castrante, avide, vide. Et le manque, à pleines dents, épanoui dans l'horreur, la pauvreté jubilatoire, à en bouffer ses enfants.

La Terre est un goulag et nous sommes nos propres capots. Ô espoir, le bleu en retard. Faites la fête! Le bonheur dans le noir, ô alcool, drogue et autres féeries. Cris de joie dans les cimetières, rire d'amour sous les vautours, ô joie dans le soir sorcier, prendre la mort par le bon bout. Et l'amour, la crème, le désir à la baguette, ô les corps étreints dans le soir, la poudre en envol, les yeux, la mémoire, la poignée de ciel face au sel, la beauté attrapée, atteinte, étreinte, éteinte, ô les cœurs dans le cendrier. Dans le bleu en retard, le gris de la guerre, la cendre au combat, l'amour à bout de bras, la tradition. Oh les maquettes, les recettes, les usages, les codes à préserver, le langage face au ciel, le ciel plié en Dieu, mon Dieu, mon Dieu, le mien. Oh espoir, le désir, le pouvoir, posséder à qui l'on appartient, être l'esclave qui sait, le capot. Souceur de déité et créateur de la méthode, responsable initiatique, charmant chaman, gardien dans ton cul de la tradition.

à l'aurore qu'est sublime l'horreur du monde. C'est à l'aurore que trousse le diable, à l'heure de la renaissance. Oh la fécondité, oh la baise dans le soleil, la rosée, les senteurs arrosées dans la claque matinale, les cris de joie dans la douleur renouvelée, les pas pressés et la lumière oblique. Quel élan sarcastique grise l'air en beauté. Les oiseaux crient colorés dans le ciel renaissant, et l'ouvrier se brosse les dents avec un air tragique. Le monde est magique.

la chaîne, l'amour chevalier du quotidien rampant, l'écrasement de la fugue nocturne, la salve dans le ventre mutin, haut le matin, des courages dressés vers le ciel, comme autant d'insolences d'humiliés, d'élan candide, des transes de mortification romantique, érotique, des suicides pleins de vie. Oh l'orgie de frustration, oh le festin quotidien, le jour à la cuillère, il faut se le creuser. Oh l'enthousiasme contre le mur, la lutte éperdue, la guerre en soi, hors soi, la guerre saine après la guerre sainte, le combat amoral dans la beauté, le massacre jouissif de la vie, pour la survie. Oh la survie, sur la vie, l'élan vers l'idéal atteint, l'idéal par le pragmatisme, voilà l'idéaliste, le survivant. Le monde est magique.

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0: Mais alors, vous faites quoi?
1: De la chanson pas chantée.
0: Bah vous chantez pas alors?
1: Non.
0: Bah donc c'est pas de la chanson.
1: Bah si, c'est de la chanson pas chantée.